0: featuring the vocals of Karen Santos. WFAB Records 1980, First Approach Band, Never Knew.
1: Le vol transglobal à destination de Los Angeles. Tous les passagers sont priés de se rendre à la sortie numéro 7 pour un embarquement immédiat.
2: The flight transglobal nach Los Angeles is yet to einsteigen bereit.